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0: Il est 7h, bon réveil, bon samedi matin, c'est Mathis, ça repart maintenant pour une nouvelle heure de 8 en préparation DJ Snake, Justin Bieber, avec aussi Aurélien, bienvenue.
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0: Tous les meilleurs, c'est le plan de 8 pour démarrer la journée. Avec aussi l'actu et la météo dans la région, c'est avec Théo Andrieuf.
2: Et on va retrouver des nuages dans le ciel de Chambéry ce week-end. Aujourd'hui, il va y avoir de jolis rayons de soleil, ce sera juste un petit peu voilé. Demain, par contre, le ciel sera beaucoup plus nuageux, il y aura assez peu d'éclaircies dans la journée. Mais les températures vont rester agréables. Comptez une maximale de 23 aujourd'hui à Cognin et à Barbie, et jusqu'à 22 pour demain à Aix-les-Bains et à Chambéry. Des boulangers de la région ont reçu un appel téléphonique du Premier ministre Sébastien Lecornu en personne hier. En fait, il a appelé de nombreux boulangers français verbalisés pour avoir fait travailler leurs salariés le 1er mai. L'objectif du Premier ministre était de rassurer ces boulangers. Parmi eux, il y a par exemple Éric Amieux, le patron du Pétrin Dauphinois, une boulangerie zéroise située entre Bourgoin et Domarin. Hier, il a ouvert sa boutique avec 7 employés, mais dès le matin, deux inspecteurs du travail sont entrés dans la boulangerie pour le verbaliser. Éric risquait alors une amende de 750 euros, mais comme le gouvernement a pour projet d'autoriser les boulangers et les fleuristes à travailler le 1er mai, le Premier ministre a appelé Éric vers midi hier pour lui assurer que les boulangers avaient son soutien total et que les sanctions ne leur retomberont pas dessus. Du côté d'Aix-les-Bains, c'est le retour du carnaval vénitien ce week-end. Vous allez pouvoir assister à plusieurs déambulations aujourd'hui et demain au niveau du parc de Verdure et ses alentours, avec en plus un marché gastronomique italien au théâtre de Verdure, ouvert les deux jours de 10h à 17h. Et pour n'importe quel jeune licencié de n'importe quel sport, les joueurs professionnels sont des idoles, des exemples à suivre ou même des rêves à atteindre. Alors les rencontrer peut être un moment inoubliable pour eux. Et c'est ce que les ambassadeurs de l'action Rencontre en terrain favorable ont permis ce mercredi aux jeunes joueurs de rugby des environs de Chambéry. Parmi ces ambassadeurs, Philippe Saint-André, ancien sélectionneur de l'équipe de France.
3: Ben, c'est toujours bien quand tu es jeune de voir des anciens joueurs, des anciens internationaux, un arbitre international. Le rugby, c'est quand même des valeurs de transmission. Voilà, on est un sport de solidarité. Puis c'est le plaisir, les sourires, toucher du ballon. Et donc on est ici et ben, un peu pour les voir jouer, les coacher, pour passer une belle après-midi.
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0: Gloria dans le réveil de ce samedi matin sur votre radio.
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0: Et on y va pour les béliers. Un moment en famille vous recentre avec une question d'argent en tête. Les taureaux, vous partagez un instant à deux avec une envie de plaisir. Gémeaux, une dépense liée aux proches anime la journée. On passe au cancer. Vous profitez des vôtres avec un climat affectif présent. Les lions, une gestion financière s'invite sans gâcher les moments. On continue avec les vierges. Un échange familial vous apporte de la stabilité. Les balances, une envie de plaisir guide vos choix en amour. Scorpion, vous soutenez un proche tout en surveillant vos dépenses. Sagittaire, une dynamique familiale joyeuse rythme la journée. On continue avec les capricornes, une décision d'argent se prend dans une ambiance sereine. On passe au verso, vous privilégiez vos liens proches avec légèreté. Et puis enfin on termine avec les poissons, entre partage et envie matérielle, la journée reste douce. La suite de Brut pour commencer la journée, commencer le week-end sur votre radio. C'est avec Taylor Swift, tu vous passes The Fate of Ophelia juste après le gros souvenir. Voici DJ Snake et Justin Bieber. 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

0: Un nouveau plaisir ensemble ce matin, Taylor Swift pour se réveiller ce week-end. Allez, c'est Mathis, trop content d'être avec vous en ce samedi matin, là ça profite tranquillement du petit déj en famille. D'ailleurs je fais un coucou à Quentin, Quentin qui est déjà en session running en ce début de journée là, on est le 2 mai. Il y a plein d'anniversaires de stars à fêter aujourd'hui, dont lui. Allez, Dadju qui fête ses 35 ans. La selfie avec Take, I love you. Ça tombe bien parce que c'est aussi l'anniversaire de Take aujourd'hui. Take qui a 30 ans. Le footballeur David Beckham, il a 51 ans. Et c'est la journée mondiale du thon. Voilà, si jamais ça peut vous améliorer votre journée, c'est cadeau, c'est pour moi. La suite du plan de 8. Alex Foren arrive, je vous passe Fever Dream. Avec aussi la plaque. Je vous rembourse votre plein, c'est dans les prochaines minutes, touche à rien.
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Pas mieux commencer la journée. Alex Veron, on vient de s'écouter Fever Dream sur la radio de Chambéry. On y va pour la plaque pour ce samedi matin. Allez, bah c'est parti la plaque. Aujourd'hui, on était sur le parking de Savoie Expo. On a croisé une 206 plus grise immatriculée BE215 de lettres. C'est votre voiture, c'est gagné. Vous m'appelez 0825 740 940. Et voici Bob Sinclair, classique autre radio. 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

0: Allez, soyez tous les bienvenus, bon réveil sur votre radio, il est 7h30, on est en plein cœur de ce week-end prolongé, on en profite ensemble avec le retour du plan de hit. Ça va revenir très vite avec Bruno Mars. Bruno Mars et Just Mate qui arrivent à la maison, Let's Gaga aussi, et avancer un point sur les infos. Les infos et la météo dans la région avec le boss Théo Andrieux.
1: Et on va retrouver des nuages dans le ciel de Chambéry ce week-end. Aujourd'hui, il va y avoir de jolis rayons de soleil, ce sera juste un petit peu voilé. Demain, par contre, le ciel sera beaucoup plus nuageux, il y aura assez peu d'éclaircies dans la journée. Mais les températures vont rester agréables. Comptez une maximale de 23 aujourd'hui à Cognin et à Barby, et jusqu'à 22 pour demain à Aix-les-Bains et à Chambéry. Des boulangers de la région ont reçu un appel téléphonique du Premier ministre Sébastien Lecornu en personne hier. En fait, il a appelé de nombreux boulangers français verbalisés pour avoir fait travailler leurs salariés le 1er mai. L'objectif du Premier ministre était de rassurer ces boulangers. Parmi eux, il y a par exemple Éric Amieux, le patron du Pétrin Dauphinois, une boulangerie zéroise située entre Bourgoin et Domarin. Hier, il a ouvert sa boutique avec 7 employés, mais dès le matin, deux inspecteurs du travail sont entrés dans la boulangerie pour le verbaliser. Éric risquait alors une amende de 750 euros, mais comme le gouvernement a pour projet d'autoriser les boulangers et les fleuristes à travailler le 1er mai, le Premier ministre a appelé Éric vers midi hier pour lui assurer que les boulangers avaient son soutien total et que les sanctions ne leur retomberont pas dessus. Du côté d'Aix-les-Bains, c'est le retour du carnaval vénitien ce week-end. Vous allez pouvoir assister à plusieurs déambulations aujourd'hui et demain au niveau du parc de Verdure et ses alentours, avec en plus un marché gastronomique italien au théâtre de Verdure, ouvert les deux jours de 10h à 17h. Et pour n'importe quel jeune licencié de n'importe quel sport, les joueurs professionnels sont des idoles, des exemples à suivre ou même des rêves à atteindre. Alors les rencontrer peut être un moment inoubliable pour eux. Et c'est ce que les ambassadeurs de l'action Rencontre en terrain favorable ont permis ce mercredi aux jeunes joueurs de rugby des environs de Chambéry. Parmi ces ambassadeurs, Philippe Saint-André, ancien sélectionneur de l'équipe de France.
2: Bah, c'est toujours bien quand tu es jeune de voir des anciens joueurs, des anciens internationaux, un arbitre international. Le rugby, c'est quand même des valeurs de transmission. Voilà, on est un sport de solidarité. Puis c'est le plaisir, les sourires, toucher du ballon. Et donc on est ici et ben un peu pour les voir jouer, les coacher, pour passer une belle après-midi.
1: Et toujours en rugby, notez qu'à Chambéry, il va y avoir un match très important cet après-midi. 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Nos Savoyards du SOC vont recevoir les joueurs de Périgueux. Coup d'envoi à 17h au Savoie Stadium. 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

Bruno Mars sur votre radio. Restez avec nous parce que dans 5 minutes, on va parler d'un nouveau record qui a été battu. Nouveau record pour une pâtisserie. Vous allez halluciner. Je vous dis tout ici, juste après Charlotte Cardin et Lady Gaga sur votre radio. Oh,

0: Charlotte Cardin pour bien commencer la journée, c'est samedi matin. Putain, je vous le disais tout à l'heure, il y a un nouveau record qui a été battu, c'était le week-end dernier du côté de Londres. Nouveau record pour une pâtisserie, c'est le plus long tiramisu du monde qui a été réalisé. Faut s'accrocher quand même, parce qu'au total il fait 440 mètres de long, il y a 100 chefs italiens qui ont bossé dessus, et ça pendant 2 jours complets. Ah, ça donne trop envie, un petit tiramisu pour petit déj. On dit pas non. La suite des hits, le nouveau Shakira avec Bélé qui arrive face à le go-to. Avec aussi le 8 anniversaire, aujourd'hui on est de retour en 2008.
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0: notre radio. Clairement le hit qui fait sentir bien, là c'est le printemps et Shakira est là pour en profiter.
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0: Et aujourd'hui on fait un petit bond dans le passé, là, retour en 2008, on jouait à l'époque à Mario Kart, c'était sur la Wii, c'était sorti le 10 avril 2008. Côté film, c'était le tout début de la saga Twilight, on écoutait Coldplay avec Viva La Vida, Just Dance de Lady Gaga et surtout Tony Braxton, faut que je me concentre un peu sur

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1: Il est 8h, belle matinée, bienvenue sur votre radio, vous avez fait le bon choix ce matin. Il y a l'horoscope qui arrive et puis le plan de hit continue, nouvelle heure qui démarre avec Miley Cyrus.
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1: Et puis avant le retour des hits, un point sur l'info ici. Les infos et la météo dans la région avec Théo Andrieux.
3: Et on va retrouver des nuages dans le ciel de Chambéry ce week-end. Aujourd'hui, il va y avoir de jolis rayons de soleil, ce sera juste un petit peu voilé. Demain, par contre, le ciel sera beaucoup plus nuageux. Il y aura assez peu d'éclaircies dans la journée. Mais les températures vont rester agréables. Comptez une maximale de 23 aujourd'hui à Cognin et à Barby, et jusqu'à 22 pour demain à Aix-les-Bains et à Chambéry. Des boulangers de la région ont reçu un appel téléphonique du Premier ministre Sébastien Lecornu en personne hier. En fait, il a appelé de nombreux boulangers français verbalisés pour avoir fait travailler leurs salariés le 1er mai. L'objectif du Premier ministre était de rassurer ces boulangers. Parmi eux, il y a par exemple Éric Amieux, le patron du Pétrin Dauphinois, une boulangerie zéroise située entre Bourgoin et Domarin. Hier, il a ouvert sa boutique avec 7 employés, mais dès le matin, deux inspecteurs du travail sont entrés dans la boulangerie pour le verbaliser. Éric risquait alors une amende de 750 euros. Mais comme le gouvernement a pour projet d'autoriser les boulangers et les fleuristes à travailler le 1er mai, le Premier ministre a appelé Éric vers midi hier pour lui assurer que les boulangers avaient son soutien total et que les sanctions ne leur retomberont pas dessus. Du côté d'Aix-les-Bains, c'est le retour du carnaval vénitien ce week-end. Vous allez pouvoir assister à plusieurs déambulations aujourd'hui et demain au niveau du parc de Verdure et ses alentours, avec en plus un marché gastronomique italien au théâtre de Verdure, ouvert les deux jours de 10h à 17h. Et pour n'importe quel jeune licencié de n'importe quel sport, les joueurs professionnels sont des idoles, des exemples à suivre ou même des rêves à atteindre. Alors les rencontrer peut être un moment inoubliable pour eux. Et c'est ce que les ambassadeurs de l'action Rencontre en terrain favorable ont permis ce mercredi aux jeunes joueurs de rugby des environs de Chambéry. Parmi ces ambassadeurs, Philippe Saint-André, ancien sélectionneur de l'équipe de France.
4: Ben, c'est toujours bien quand tu es jeune de voir des anciens joueurs, des anciens internationaux, un arbitre international. Le rugby, c'est quand même des valeurs de transmission. Voilà, on est un sport de solidarité. Puis c'est le plaisir, les sourires, toucher du ballon. Et donc on est ici et ben un peu pour les voir jouer, les coacher, pour passer une belle après-midi.
3: Et toujours en rugby, notez qu'à Chambéry, il va y avoir un match très important cet après-midi. Les quarts de finale du championnat de national. 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Coup d'envoi à 17h au Savoie Stadium. 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

0: avec Miley Cyrus. On vient de s'écouter Dumas One en ce samedi matin sur votre radio.
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0: Let's go, on y va pour les béliers. Un moment en famille vous recentre avec une question d'argent en tête. Taureau, vous partagez un instant à deux avec une envie de plaisir. Gémeaux, une dépense liée aux proches anime la journée. On continue avec les cancers, vous profitez des vôtres avec un climat affectif présent. Lion, une gestion financière s'invite sans gâcher les moments. Vierge, un échange familial vous apporte de la stabilité. Les balances, une envie de plaisir guide vos choix en amour. On passe au scorpion, vous soutenez un proche tout en surveillant vos dépenses. Sagittaire, une dynamique familiale joyeuse rythme la journée. Capricorne, une décision d'argent se prend dans une ambiance sereine. Les Verseaux, vous privilégiez vos liens proches avec légèreté. Et puis enfin, on termine avec les poissons. Entre partage et envie matérielle, la journée reste douce. La suite des hits pour vous accompagner sur votre radio. Matt Pokora.

0: tranquille. La journée démarre bien. Mats Pokora, je viens de vous passer quand même. Bon réveil, vous avez choisi la bonne radio. On est le 2 mai, c'est samedi matin, soyez les bienvenus, c'est Mathis. Il y a plein d'anniversaires de stars à fêter aujourd'hui, dont Dadju. Ouais, Dadju qui fête ses 35 ans. Et là, c'est I Love You, le feat avec Take. Et ça tombe bien parce qu'aujourd'hui, eh ben, c'est aussi l'anniversaire de Take. Take qui a donc 30 ans aujourd'hui. Le footballeur David Beckham a 51 ans et c'est la journée mondiale du thon. Voilà, si jamais ça peut améliorer votre journée, c'est pour moi, c'est cadeau. La suite du plein de 8, Jack et Carla qui arrivent, je passe la recette. Avec aussi Beyoncé dans les classiques.
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2: 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La suite du plein de hits, Alex Perron arrive juste après Beyoncé, classique autre radio.
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0: Allez, soyez tous les bienvenus, il est 8h30 sur votre radio. On est en plein cœur de ce week-end prolongé là, peut-être sur la route pour aller au taf ou alors en grasse mat. Je vous accompagne avec le retour du plein de hits. Pour la suite, retour en 2017 avec le souvenir des Imagine Dragons. On va écouter Believer. Bébé avec ça juste avant. Et le point sur l'actu. Info et météo dans la région avec Théo Andrieux.
1: Et on va retrouver des nuages dans le ciel de Chambéry ce week-end. Aujourd'hui, il va y avoir de jolis rayons de soleil, ce sera juste un petit peu voilé. Demain, par contre, le ciel sera beaucoup plus nuageux. Il y aura assez peu d'éclaircies dans la journée. Mais les températures vont rester agréables. Comptez une maximale de 23 aujourd'hui à Cognin et à Barbie, et jusqu'à 22 pour demain à Aix-les-Bains et à Chambéry. Des boulangers de la région ont reçu un appel téléphonique du Premier ministre Sébastien Lecornu en personne hier. En fait, il a appelé de nombreux boulangers français verbalisés pour avoir fait travailler leurs salariés le 1er mai. L'objectif du Premier ministre était de rassurer ces boulangers. Parmi eux, il y a par exemple Éric Amieux, le patron du Pétrin Dauphinois, une boulangerie zéroise située entre Bourgoin et Domarin. Hier, il a ouvert sa boutique avec 7 employés, mais dès le matin, deux inspecteurs du travail sont entrés dans la boulangerie pour le verbaliser. Éric risquait alors une amende de 750 €. Mais comme le gouvernement a pour projet d'autoriser les boulangers et les fleuristes à travailler le 1er mai, le Premier ministre a appelé Éric vers midi hier pour lui assurer que les boulangers avaient son soutien total et que les sanctions ne leur retomberont pas dessus. Du côté d'Aix-les-Bains, c'est le retour du carnaval vénitien ce week-end. Vous allez pouvoir assister à plusieurs déambulations aujourd'hui et demain au niveau du parc de Verdure et ses alentours, avec en plus un marché gastronomique italien au théâtre de Verdure, ouvert les deux jours de 10h à 17h. Et pour n'importe quel jeune licencié de n'importe quel sport, les joueurs professionnels sont des idoles, des exemples à suivre ou même des rêves à atteindre. Alors les rencontrer peut être un moment inoubliable pour eux. Et c'est ce que les ambassadeurs de l'action Rencontre en terrain favorable ont permis ce mercredi aux jeunes joueurs de rugby des environs de Chambéry. Parmi ces ambassadeurs, Philippe Saint-André, ancien sélectionneur de l'équipe de France.
2: Ben, c'est toujours bien quand tu es jeune de voir des anciens joueurs, des anciens internationaux, un arbitre international. Le rugby, c'est quand même des valeurs de transmission. Voilà, on est un sport de solidarité. Puis c'est le plaisir, les sourires, toucher du ballon. Et donc on est ici et ben, un peu pour les voir jouer, les coacher, pour passer une belle après-midi.
1: Et toujours en rugby, notez qu'à Chambéry, il va y avoir un match très important cet après-midi. 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

Bébé Rexa sur votre radio. Dans 6 minutes, on va parler d'une série qui a cartonné sur Prime Video, qui va être adaptée en film. Le tournage a tout juste commencé. Je vous dis tout après Taylor Swift et Imagine Dragons sur Hot. First.

0: Taylor Swift pour commencer la journée, c'est samedi matin. J'espère que tout se passe bien chez vous là en ce week-end prolongé. En plus, vous avez fait le bon choix. Et puis comme promis, fallait que je vous parle de cette série qui a cartonné là sur Prime Video. C'est la série L'été où je suis devenue jolie, série autour d'un triangle amoureux, autour d'amis qui se retrouvent tous les étés dans une villa. Il y a 3 saisons qui sont dispo sur la plateforme et il va y avoir une suite. Alors ça sera pas une saison 4, ça sera un film qui sera donc la conclusion. Le tournage, il a démarré cette semaine et on n'a pas encore la date de sortie. Avant de mater ça, le plan de hit continue. Samedi matin à la cool avec Vita. Et Bormine aussi, c'est tous les plus gros hits.
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sur votre radio. Vita qui était à Disneyland Paris hein, cette semaine, hein, en famille, tranquille. J'ai vu ça sur son compte Insta. À 9h, retour des infos, ça sera avec Théo Andrieux. Et avant ça, Take et Bormine, bienvenue.

0: Il est 9h, le réveil sonne peut-être à l'instant en mode grasse mat. C'est votre radio que vous écoutez, c'est Baptiste, c'est Angèle et Justice qui arrivent. C'est juste après les infos.
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0: Les infos et la météo dans la région, c'est maintenant 2 minutes avec Thibaut Andrieux.
2: Et on va retrouver des nuages dans le ciel de Chambéry ce week-end. Aujourd'hui, il va y avoir de jolis rayons de soleil, ce sera juste un petit peu voilé. Demain, par contre, le ciel sera beaucoup plus nuageux. Il y aura assez peu d'éclaircies dans la journée. Mais les températures vont rester agréables. Comptez une maximale de 23 aujourd'hui à Cognin et à Barbie, et jusqu'à 22 pour demain à Aix-les-Bains et à Chambéry. Des boulangers de la région ont reçu un appel téléphonique du Premier ministre Sébastien Lecornu en personne hier. En fait, il a appelé de nombreux boulangers français verbalisés pour avoir fait travailler leurs salariés le 1er mai. L'objectif du Premier ministre était de rassurer ces boulangers. Parmi eux, il y a par exemple Éric Amieux, le patron du Pétrin Dauphinois, une boulangerie zéroise située entre Bourgoin et Domarin. Hier, il a ouvert sa boutique avec 7 employés, mais dès le matin, 2 inspecteurs du travail sont entrés dans la boulangerie pour le verbaliser. Éric risquait alors une amende de 750 €. Mais comme le gouvernement a pour projet d'autoriser les boulangers et les fleuristes à travailler le 1er mai, le Premier ministre a appelé Éric vers midi hier pour lui assurer que les boulangers avaient son soutien total et que les sanctions ne leur retomberont pas dessus. Du côté d'Aix-les-Bains, c'est le retour du carnaval vénitien ce week-end. Vous allez pouvoir assister à plusieurs déambulations aujourd'hui et demain au niveau du parc de Verdure et ses alentours, avec en plus un marché gastronomique italien au théâtre de Verdure, ouvert les 2 jours de 10h à 17h. Et pour n'importe quel jeune licencié de n'importe quel sport, les joueurs professionnels sont des idoles, des exemples à suivre ou même des rêves à atteindre. Alors les rencontrer peut être un moment inoubliable pour eux. Et c'est ce que les ambassadeurs de l'action Rencontre en terrain favorable ont permis ce mercredi aux jeunes joueurs de rugby des environs de Chambéry. Parmi ces ambassadeurs, Philippe Saint-André, ancien sélectionneur de l'équipe de France.
3: Ouais, c'est toujours bien quand tu es jeune de voir des anciens joueurs, des anciens internationaux, un arbitre international. Le rugby, c'est quand même des valeurs de transmission. Voilà, on est un sport de solidarité. Puis c'est le plaisir, les sourires, toucher du ballon. Et donc on est ici et ben, un peu pour les voir jouer, les coacher, pour passer une belle après-midi.
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Angèle, Justice sur votre radio. 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Je vous dis tout ici dans, allez, moins de 10 minutes. Avant ça, on écoute Bad Bunny, Noé Bayol, juste après Gims Vianney sur votre radio. Mais ça...

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0: 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Et la suite du plan de 8. C'est avec Coria, je vous passe Soirée mondaine. Avec aussi le classique de Pink, vous restez avec nous.
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Victoria, je viens de vous passer Soirée Mondaine sur la radio des Savoyards, c'est votre radio. Allez, vendredi et samedi prochain, ça sera le retour des apérobules sur la plage d'Aix à Aix-les-Bains. Apérobules avec une soirée spéciale, la Girls Only Party, soirée donc spécialement pour les filles. Vendredi et samedi prochain donc à partir de 19h, à pas manquer. La suite du plan de 8 d'Ameino David, juste après Pink, classique autre radio, partout en Savoie, bienvenue.

0: Allez, c'est Mathis, belle matinée, bon samedi matin, on en profite ensemble. Il est 9h30 sur votre radio, avec pour la suite celui qui était en concert en avril dernier du côté de Paris. Alex Perron qui arrive très vite à la maison avec Fever Dream, clairement mon kiff du moment. Alex Perron arrive juste après les infos. Les infos et la météo dans la région, Théo Andrieuf.
1: Et on va retrouver des nuages dans le ciel de Chambéry ce week-end. Aujourd'hui, il va y avoir de jolis rayons de soleil, ce sera juste un petit peu voilé. Demain, par contre, le ciel sera beaucoup plus nuageux. Il y aura assez peu d'éclaircies dans la journée. Mais les températures vont rester agréables. Comptez une maximale de 23 aujourd'hui à Cognin et à Barby, et jusqu'à 22 pour demain à Aix-les-Bains et à Chambéry. Des boulangers de la région ont reçu un appel téléphonique du Premier ministre Sébastien Lecornu en personne hier. En fait, il a appelé de nombreux boulangers français verbalisés pour avoir fait travailler leurs salariés le 1er mai. L'objectif du Premier ministre était de rassurer ces boulangers. Parmi eux, il y a par exemple Éric Amieux, le patron du Pétrin Dauphinois, une boulangerie zéroise située entre Bourgoin et Domarin. Hier, il a ouvert sa boutique avec 7 employés, mais dès le matin, deux inspecteurs du travail sont entrés dans la boulangerie pour le verbaliser. Éric risquait alors une amende de 750 euros. Mais comme le gouvernement a pour projet d'autoriser les boulangers et les fleuristes à travailler le 1er mai, le Premier ministre a appelé Éric vers midi hier pour lui assurer que les boulangers avaient son soutien total et que les sanctions ne leur retomberont pas dessus. Du côté d'Aix-les-Bains, c'est le retour du carnaval vénitien ce week-end. Vous allez pouvoir assister à plusieurs déambulations aujourd'hui et demain au niveau du parc de Verdure et ses alentours, avec en plus un marché gastronomique italien au théâtre de Verdure, ouvert les deux jours de 10h à 17h. Et les prix à la pompe restent très élevés, donc la plupart des automobilistes ont un peu changé leurs habitudes. Certains roulent moins, d'autres se serrent la ceinture. Notre journaliste, Johan Priolo, est allé vous demander si vous réussissez à vous adapter à cette hausse des prix.
2: C'est très difficile de s'adapter à ça. On n'a pas un moyen direct de s'adapter.
3: J'ai l'impression qu'en ville, ça ne change pas grand-chose pour les gens, vu qu'ils n'utilisent pas tellement leur voiture, quoi. Les personnes rurales, c'est bien plus problématique pour elles, vu qu'elles utilisent beaucoup plus leur voiture sur des longues distances.
4: J'ai vu qu'il y avait des collègues qui souhaitent faire plus de télétravail par exemple ou essayent de modifier leurs horaires pour pouvoir prendre plus les transports en commun.
5: Forcément, je surveille ma consommation d'essence. Je prends nettement moins et d'ailleurs je réduis les visites de la région. On est obligé de faire attention.
1: Et notez qu'à Chambéry, parmi les stations les moins chères, il y a les totales de l'avenue de Lyon ou de la rue du Creuset par exemple. 1,99€ pour le litre de sans plomb 95 et pour le gasoil c'est 2,09€.

La superstar, on l'adore, Alex Warren sur votre radio. Il y a un artiste que vous adorez qui a annoncé son retour cette semaine. Je vais tout vous dire ici dans, allez, moins de 10 minutes. Avant ça, je vous passe Dr Yaro et Jason Derulo juste avant sur votre radio. Ouais, c'est ce que je viens de dire. Allez,

0: Docteur Hiero, et on l'a appris cette semaine, la reine est de retour. Ah, je l'appelle comme ça, bonne surprise qui est tombée mardi soir, hein, si je dis pas de bêtises. On a appris qu'on allait avoir un nouvel album et pas de n'importe qui. Et ouais, Ariana Grande qui est de retour. Nouvel album d'Ariana Grande qui va s'appeler Petal. Peut-être avec la collab avec The Weeknd. On en avait parlé il y a quelques semaines ici. Ariana Grande de retour donc le 31 juillet pour un nouvel album. Ça va clairement faire partie des cartons de l'été, je vous le dis, ça va être énorme, j'ai trop trop hâte. Et la suite du plein de hits. Avant 10h, la nouveauté avec 54 Ultra et Keep Up Demon Hunters. Je vous passe plus belle matinée, bon week-end prolongé à tous les concernés.
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1: Il est 10h, on est parti, une nouvelle heure de hit. On profite du week-end ensemble, c'est Mathis, c'est samedi matin. Je vous ai calé Rihanna, Only Girl en souvenir, avec aussi Bruno Mars.
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1: Le retour des hits dans un instant, dans même pas deux minutes. Juste le temps de faire un point sur les infos et la météo avec Théo Andrieux.
3: Et on va retrouver des nuages dans le ciel de Chambéry ce week-end. Aujourd'hui, il va y avoir de jolis rayons de soleil, ce sera juste un petit peu voilé. Demain, par contre, le ciel sera beaucoup plus nuageux. Il y aura assez peu d'éclaircies dans la journée. Mais les températures vont rester agréables. Comptez une maximale de 23 aujourd'hui à Cognin et à Barbie, et jusqu'à 22 pour demain à Aix-les-Bains et à Chambéry. Des boulangers de la région ont reçu un appel téléphonique du Premier ministre Sébastien Lecornu en personne hier. En fait, il a appelé de nombreux boulangers français verbalisés pour avoir fait travailler leurs salariés le 1er mai. L'objectif du Premier ministre était de rassurer ces boulangers. Parmi eux, il y a par exemple Éric Amieux, le patron du Pétrin Dauphinois, une boulangerie zéroise située entre Bourgoin et Domarin. Hier, il a ouvert sa boutique avec 7 employés, mais dès le matin, deux inspecteurs du travail sont entrés dans la boulangerie pour le verbaliser. Éric risquait alors une amende de 750 €. Mais comme le gouvernement a pour projet d'autoriser les boulangers et les fleuristes à travailler le 1er mai, le Premier ministre a appelé Éric vers midi hier pour lui assurer que les boulangers avaient son soutien total et que les sanctions ne leur retomberont pas dessus. Du côté d'Aix-les-Bains, c'est le retour du carnaval vénitien ce week-end. Vous allez pouvoir assister à plusieurs déambulations aujourd'hui et demain au niveau du parc de Verdure et ses alentours, avec en plus un marché gastronomique italien au théâtre de Verdure, ouvert les deux jours de 10h à 17h. Et les prix à la pompe restent très élevés, donc la plupart des automobilistes ont un peu changé leurs habitudes. Certains roulent moins, d'autres se serrent la ceinture. Notre journaliste Johan Priolo est allé vous demander si vous réussissez à vous adapter à cette hausse des prix.
4: C'est très difficile de s'adapter à ça. On n'a pas un moyen direct de s'adapter.
5: J'ai l'impression qu'en ville, ça ne change pas grand-chose pour les gens, vu qu'ils n'utilisent pas tellement leur voiture. Les personnes rurales, c'est bien plus problématique pour elles, vu qu'elles utilisent beaucoup plus leur voiture sur des longues distances.
6: J'ai vu qu'il y avait des collègues qui souhaitent faire plus de télétravail par exemple, ou essayent de modifier leurs horaires pour pouvoir prendre plus les transports en commun.
7: Forcément, je surveille ma consommation d'essence. Je prends nettement moins, et d'ailleurs je réduis les visites de la région. On est obligé de faire attention.
3: Et notez qu'à Chambéry, parmi les stations les moins chères, il y a les Total de l'avenue de Lyon ou de la rue du Crotet par exemple. 1,99€ pour le litre de sans-plomb 95 et pour le gasoil c'est 2,09€.

0: Pour la suite des hits, je vous passe Miley Cyrus et Rima arrive aussi. Avant ça, j'ai une info sur le retour de Secret Story, là, l'émission où tous les candidats ont un secret à cacher. Ça avait été arrêté pour finalement reprendre en 2024. Et là, on l'a appris. Il y a une nouvelle saison, on approche, hein, je peux vous l'annoncer. Ça sera toujours Christophe Beaugrand à la présentation de l'émission. Et ça devrait être diffusé dans l'été si tout va bien. Avant le retour de Secret Story, avant seul plan de 8 ici, Miley Cyrus qui arrive avec aussi Rema et Selena Gomez. Sans oublier le classique des Daft Punk, c'est la meilleure playlist.
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0: Matin, avec Miley Cyrus, on vient de s'écouter Dream As One sur la radio de Chambéry.
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0: 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En ce samedi matin, aujourd'hui, je vous rembourse votre plein. Pour participer, je vous rappelle, vous collez l'autocollant Hot Radio derrière votre voiture. Il a récupéré à la Grande Bijouterie à Saint-Alban-Lès. Une fois que c'est fait, eh ben, je vous rembourse votre plein. Comme aujourd'hui, une 206 plus grise qu'on a croisée sur le parking de Savoie Expo. Elle est immatriculée BE215 de lettres. C'est votre voiture, vous m'appelez. Et voici Daft Punk, classique.

Shakira sur votre radio. D'ailleurs, Shakira qui sera en concert, hein, ça sera ce soir. Énorme concert gratuit qui va se passer du côté de Rio. C'est clairement l'événement aujourd'hui. Et ça se prépare. La suite du plein de hits, c'est Alex Perron qui arrive juste après Jack et Carla sur votre radio. Bienvenue. Regarde.

0: Allez, c'est Mathis, bon week-end tout le monde. Ouais, ça passe le week-end hein, entre potes là pour beaucoup. Je sais que vous profitez, c'est le cas de Florent qui se prépare à partir en session shopping là pour profiter à fond. Je vous envoie plein de force si vous tapez dans les magasins là aujourd'hui, on vous lâche pas. La matinée va très très bien continuer. La suite c'est avec Clarisse de 11h à 13h et Arnaud tout à l'heure. Ce sera de 16h à 19h. Et le plan de 8 est là pour se motiver ce matin. Le nouveau Taylor Swift s'appelle Elizabeth Taylor. Il arrive. Avec aussi Pink, passe un beau week-end. On se retrouve lundi. Bisous.
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1: Stromae pour bien commencer une nouvelle heure de hit ici sur votre radio à Chambéry, partout en Savoie. Si vous voulez voir un documentaire Stromae en intimité sur France TV. Et c'est dispo jusqu'à demain. Là, c'est le moment où, voilà, faut pas déconner. C'est soit on le regarde là, soit après, c'est fini. Pour les hits, c'est pas fini, ça s'arrête jamais. La bébé Rexa sur Hot. 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

0: Il y a les bons plans de votre week-end qui sont là dans un petit quart d'heure, on va se dire. Et oui, évidemment, ça ne s'arrête jamais avec Angèle qui arrive. Angèle qu'on retrouvera aux côtés de Justice. Et elle a parlé un petit peu du rythme qu'elle a en tournée. C'est super physique, une tournée, vous le savez. Elle a un programme pour arriver à suivre sa tournée. Chant, yoga, acupuncture, cardio, infusion, bonne nuit de sommeil, exercice de respiration. Vous savez quoi, je veux plus devenir rockstar. Ça a l'air trop fatigant. Allez, Angèle et Justice, avant de savoir où est-ce qu'on bouge pour ce samedi.
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0: souvent de ça. Ah ouais, on aime bien Angèle et Justice sur la radio des Savoyards.
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0: 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On vous en reparle très vite, mais pour le moment, c'est l'heure du classique là. Eh ben oui, Pump It, Black Eyed Peas sur la radio des Savoyards sur Hot Radio.

Calvin Harris, Pavoit, et ça continue avec Aria aussi sur notre radio. Aria qui a dit que sa série préférée c'était Desperate Housewives et son perso préféré c'est Gabi. Moi je sais pas, j'ai pas vu. Est-ce que vous me la conseillez ou pas? Facebook, Insta, notre radio pendant qu'on s'écoute Soirée Mondaine.

0: Bon samedi, bon week-end avec nous.
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0: 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Bah ouais, chaque chose en son temps. Zao, MC Solar. Lily Wooden de Pluie aussi qui se prépare dans le coin.
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0: Il est midi, peut-être que vous êtes en train de profiter de votre week-end de 3 jours. Ah ouais, il y a du bon hein, pour les jours fériés en mai. En plus, là, c'est quasiment que des vendredis.
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0: En info, il est midi, on le fait avec Théo Andrieux. Et on commence par la météo, Théo.
1: Et on va retrouver des nuages dans le ciel de Chambéry ce week-end. Aujourd'hui, il va y avoir de jolis rayons de soleil, ce sera juste un petit peu voilé. Demain, par contre, le ciel sera beaucoup plus nuageux, il y aura assez peu d'éclaircies dans la journée. Mais les températures vont rester agréables. Comptez une maximale de 23 aujourd'hui à Cognin et à Barby, et jusqu'à 22 pour demain à Aix-les-Bains et à Chambéry. Des boulangers de la région ont reçu un appel téléphonique du Premier ministre Sébastien Lecornu en personne hier. En fait, il a appelé de nombreux boulangers français verbalisés pour avoir fait travailler leurs salariés le 1er mai. L'objectif du Premier ministre était de rassurer ces boulangers. Parmi eux, il y a par exemple Éric Amieux, le patron du Pétrin Dauphinois, une boulangerie zéroise située entre Bourgoin et Domarin. Hier, il a ouvert sa boutique avec 7 employés, mais dès le matin, deux inspecteurs du travail sont entrés dans la boulangerie pour le verbaliser. Éric risquait alors une amende de 750 euros. Mais comme le gouvernement a pour projet d'autoriser les boulangers et les fleuristes à travailler le 1er mai, le Premier ministre a appelé Éric vers midi hier pour lui assurer que les boulangers avaient son soutien total et que les sanctions ne leur retomberont pas dessus. Du côté d'Aix-les-Bains, c'est le retour du carnaval vénitien ce week-end. Vous allez pouvoir assister à plusieurs déambulations aujourd'hui et demain au niveau du parc de Verdure et ses alentours, avec en plus un marché gastronomique italien au théâtre de Verdure, ouvert les deux jours de 10h à 17h. Et les prix à la pompe restent très élevés, donc la plupart des automobilistes ont un peu changé leurs habitudes. Certains roulent moins, d'autres se serrent la ceinture. Notre journaliste, Johan Priolo, est allé vous demander si vous réussissez à vous adapter à cette hausse des prix.
2: C'est très difficile de s'adapter à ça. On n'a pas un moyen direct de s'adapter.
3: J'ai l'impression qu'en ville, ça ne change pas grand-chose pour les gens, vu qu'ils n'utilisent pas tellement leur voiture, quoi. Les personnes rurales, c'est bien plus problématique pour elles, vu qu'elles utilisent beaucoup plus leur voiture sur des longues distances.
4: J'ai vu qu'il y avait des collègues qui souhaitent faire plus de télétravail par exemple ou essayent de modifier leurs horaires pour pouvoir prendre plus les transports en commun.
5: Forcément, je surveille ma consommation d'essence. Je prends nettement moins et d'ailleurs je réduis les visites de la région. On est obligé de faire attention.
1: Et notez qu'à Chambéry, parmi les stations les moins chères, il y a les totales de l'avenue de Lyon ou de la rue du Creuset par exemple. 1,99€ pour le litre de sans plomb 95 et pour le gasoil c'est 2,09€.

0: Mickey est pas très très loin, tiens, pour la suite de notre après-midi. Mickey qui fait pas mal de festivals cet été, Musilac notamment, et puis qui est en tournée en ce moment avec plein de dates dans la région, du côté de Saint-Etienne là notamment ces jours-ci, et puis Priva aussi par exemple sur la fin de l'été. Bref, on a hâte de l'entendre en live. Mickey, ça donne ça. Je pense pas, il y a un vrai délire sur scène. À voir, on la note sur la liste. Mickey et Bruno Mars aussi pour votre samedi après-midi.
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0: Bruno Mars sur la radio de Chambé, I Just Might.
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sur votre radio. Et si ça, ça vous, vous a fait plaisir, soyez bien là ce soir à partir de 19h, comme tous les vendredis et comme tous les samedis, 19h-22h. C'est Hot Radio Classique, on se fait le meilleur des années 2000, la meilleure époque. Bah ouais, nous on sait, forcément. Soyez bien là, donc on vous attend dès 19h pour commencer la fête avec vous. Miley Cyrus en attendant, Dream As One pour commencer l'après-midi.

0: Bon samedi, on est le 2 mai aujourd'hui. Bon week-end de 3 jours peut-être et bonne journée mondiale du thon, ça c'est sûr, c'est aujourd'hui. Voilà, petite inspiration salade peut-être si vous n'avez pas encore mangé ou le moment de penser à vos connaissances moches. Ça dépend si vous avez choisi la violence ou pas en ce samedi d'après-midi. Nous on se fait ça tranquille. Hein. En mode pacifique, on veut des embrouilles avec personne. Taylor Swift pour vos hits. Et à 13h, ce sera le retour de l'info avec Théo Andrieux.
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2: Et on va retrouver des nuages dans le ciel de Chambéry ce week-end. Aujourd'hui, il va y avoir de jolis rayons de soleil, ce sera juste un petit peu voilé. Demain, par contre, le ciel sera beaucoup plus nuageux. Il y aura assez peu d'éclaircies dans la journée. Mais les températures vont rester agréables. Comptez une maximale de 23 aujourd'hui à Cognin et à Barby, et jusqu'à 22 pour demain à Aix-les-Bains et à Chambéry. Des boulangers de la région ont reçu un appel téléphonique du Premier ministre Sébastien Lecornu en personne hier. En fait, il a appelé de nombreux boulangers français verbalisés pour avoir fait travailler leurs salariés le 1er mai. L'objectif du Premier ministre était de rassurer ces boulangers. Parmi eux, il y a par exemple Éric Amieux, le patron du Pétrin Dauphinois, une boulangerie zéroise située entre Bourgoin et Domarin. Hier, il a ouvert sa boutique avec 7 employés, mais dès le matin, deux inspecteurs du travail sont entrés dans la boulangerie pour le verbaliser. Éric risquait alors une amende de 750 euros. Mais comme le gouvernement a pour projet d'autoriser les boulangers et les fleuristes à travailler le 1er mai, le Premier ministre a appelé Éric vers midi hier pour lui assurer que les boulangers avaient son soutien total et que les sanctions ne leur retomberont pas dessus. Du côté d'Aix-les-Bains, c'est le retour du carnaval vénitien ce week-end. Vous allez pouvoir assister à plusieurs déambulations aujourd'hui et demain au niveau du parc de Verdure et ses alentours, avec en plus un marché gastronomique italien au théâtre de Verdure, ouvert les deux jours de 10h à 17h. Et les prix à la pompe restent très élevés, donc la plupart des automobilistes ont un peu changé leurs habitudes. Certains roulent moins, d'autres se serrent la ceinture. Notre journaliste, Johan Priolo, est allé vous demander si vous réussissez à vous adapter à cette hausse des prix.
3: C'est très difficile de s'adapter à ça. On n'a pas un moyen direct de s'adapter.
4: J'ai l'impression qu'en ville, ça ne change pas grand-chose pour les gens, vu qu'ils n'utilisent pas tellement leur voiture, quoi. Les personnes rurales, c'est bien plus problématique pour elles, vu qu'elles utilisent beaucoup plus leur voiture sur des longues distances.
5: J'ai vu qu'il y avait des collègues qui souhaitent faire plus de télétravail par exemple ou essayent de modifier leurs horaires pour pouvoir prendre plus les transports en commun.
6: Forcément, je surveille ma consommation d'essence. Je prends nettement moins et d'ailleurs je réduis les visites de la région. On est obligé de faire attention.
2: Et notez qu'à Chambéry, parmi les stations les moins chères, il y a les Total de l'avenue de Lyon ou de la rue du Creuset par exemple. 1,99€ pour le litre de sans plomb 95 et pour le gasoil c'est 2,09€.

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1: On est en mode week-end, on en profite hein, juste après les infos. C'est Lucenzo et Kenza Farah pour le retour des hits. Et Angèle et Justice, c'est What You Want, tout juste 16h.
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1: Allez tout de suite, le point info et météo. Et c'est Théo Andrieux qui est avec nous sur Hot Radio.
3: Et demain, il y aura beaucoup moins de soleil qu'aujourd'hui à Chambéry. Le ciel va rester très couvert toute la journée avec juste quelques rares éclaircies de temps en temps. Mais il va toujours faire assez bon par contre. Comptez entre 11 et 16 degrés le matin à Drumettaz et entre 19 et 21 l'après-midi à Chambéry et Saint-Alban-Lès. À la une, on en sait plus sur le dramatique accident de la route qui a coûté la vie à 5 jeunes de 17 à 19 ans hier après-midi en Ardèche. D'après les premiers éléments de l'enquête, le conducteur de la voiture accidentée roulait à une vitesse excessive. 4 jeunes hommes et une jeune femme se trouvaient à bord du véhicule qui a fait une chute de 20 mètres en contrebas de la départementale 270 sur la commune de Sarra. La voiture s'est ensuite embrasée. Ces jeunes faisaient partie d'un groupe de 10 répartis dans 2 véhicules et qui recherchaient un lieu de baignade dans la vallée de la Canse. Du côté d'Aix-les-Bains, c'est le retour du carnaval vénitien ce week-end. Vous pouvez assister à plusieurs déambulations jusqu'à demain au niveau du parc de Verdure et ses alentours, avec en plus un marché gastronomique italien au théâtre de Verdure, ouvert jusqu'à demain de 10h à 17h. Et les prix à la pompe restent très élevés, donc la plupart des automobilistes ont un peu changé leurs habitudes. Certains roulent moins, d'autres se serrent la ceinture. Notre journaliste, Johan Priolo, est allé vous demander si vous réussissez à vous adapter à cette hausse des prix.
4: C'est très difficile de s'adapter à ça. On n'a pas un moyen direct de s'adapter.
5: J'ai l'impression qu'en ville, ça ne change pas grand-chose pour les gens, vu qu'ils n'utilisent pas tellement leur voiture. Les personnes rurales, c'est bien plus problématique pour elles, vu qu'elles utilisent beaucoup plus leur voiture sur des longues distances.
6: J'ai vu qu'il y a des collègues qui souhaitent faire plus de télétravail par exemple ou essayent de modifier leurs horaires pour pouvoir prendre plus les transports en commun.
7: Forcément, je surveille ma consommation d'essence. Je prends nettement moins et d'ailleurs je réduis les visites de la région. On est obligé de faire attention.
3: Et notez qu'à Chambéry, parmi les stations les moins chères, il y a les totales de l'avenue de Lyon ou de la rue du Crotet par exemple. 1,99€ pour le litre de sans-plomb 95 et pour le gasoil c'est 2,09€.

0: samedi après-midi ensemble, tout va bien. Ah bah forcément, avec vos favoris qui sont là, vous êtes peut-être au boulot, au taf, hein, ce samedi après-midi, on ne vous lâche pas, ou alors en long week-end, c'est bien ces longs week-ends. À le mois de mai, on va pas bosser beaucoup, hein, voilà. Comme chaque mois de mai d'ailleurs. Il y aura le jeu de la plaque d'ici 19h, des bons plans sortis également, ça c'est dans les prochaines minutes. Écoutez hit. Oria, soirée mondaine et Ted McCray, Greedy.
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On est fan de ça. Oria, c'était Soirée Mondaine sur la radio de Chambéry. Et on est fan du carnaval vénitien d'Aix-les-Bains. C'est tout ce week-end, encore demain, avec à partir de 15h déambulation libre dans le centre-ville et de 10h à 17h marché gastronomique italien au théâtre de Verdure. Donc ce carnaval vénitien, c'est tout ce week-end à Aix-les-Bains. Allez-y en famille, profitez-en, ça fait une belle sortie. La playlist Hot Radio pour la suite, je vous ai mis Taylor Swift, Elizabeth Taylor et toutes les heures, c'est un classique Hot Radio. Ben on y va, B.O.B. et les Williams.

Hot Radio Weekend, ça fait du bien de profiter de ce samedi après-midi, peut-être au taf. C'est au son, bien sûr, de vos favoris, je vous les enchaîne. Je vous ai mis Louane pour la suite avec Chien, en pleine préparation d'un nouvel album Louane. Et Alex Warren, c'est parti pour Fever Dream sur Hot Radio.

0: 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La suite avant 17h, Joe, End of Beginning et Avicii et Aloe Black, c'est Wakir.
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0: 17h, nouvelle heure de hit en préparation. Je vous ai mis Ava Max avec Sweet But Psycho et Bruno Mars. Cet extrait de son nouvel album, c'est à suivre. I Just Might.
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0: Là, c'est l'heure de l'info. On s'intéresse aussi à la météo. Avec Théo Andrieux sur votre radio.
2: Et demain, il y aura beaucoup moins de soleil qu'aujourd'hui à Chambéry. Le ciel va rester très couvert toute la journée avec juste quelques rares éclaircies de temps en temps. Mais il va toujours faire assez bon par contre. Comptez entre 11 et 16 degrés le matin à Drumettaz et entre 19 et 21 l'après-midi à Chambéry et Saint-Alban-Lès. Un boulanger de la région a reçu un appel téléphonique du Premier ministre en personne hier. Il s'agit d'Éric Amieux, le patron du Pétrin Dauphinois, une boulangerie zéroise située entre Bourgoin et Domarin. En fait, Sébastien Lecornu voulait rassurer ce boulanger qui venait d'être verbalisé pour avoir fait travailler ses employés en ce jour du 1er mai. Dès le matin, peu de temps après l'ouverture de la boulangerie, deux inspecteurs du travail sont entrés dans le commerce. Éric Amieux a été verbalisé et risque jusqu'à 5000 euros d'amende. Mais comme le gouvernement a pour projet d'autoriser les boulangers et les fleuristes à travailler le 1er mai, le Premier ministre a appelé le boulanger isérois vers midi hier pour lui dire de ne pas s'inquiéter et qu'il fera tout pour annuler cette sanction. Du rugby à Chambéry avec un match très important qui vient tout juste de démarrer au Savoie Stadium, les quarts de finale du championnat de national. Nos Savoyards du SOC reçoivent les joueurs de Périgueux. Et les prix à la pompe restent très élevés, donc la plupart des automobilistes ont un peu changé leurs habitudes. Certains roulent moins, d'autres se serrent la ceinture. Notre journaliste, Johan Priolo, est allé vous demander si vous réussissez à vous adapter à cette hausse des prix.
3: C'est très difficile de s'adapter à ça. On n'a pas un moyen direct de s'adapter.
4: J'ai l'impression qu'en ville, ça ne change pas grand-chose pour les gens, vu qu'ils n'utilisent pas tellement leur voiture. Les personnes rurales, c'est bien plus problématique pour elles, vu qu'elles utilisent beaucoup plus leur voiture sur des longues distances.
5: J'ai vu qu'il y a des collègues qui souhaitent faire plus de télétravail par exemple ou essayent de modifier leurs horaires pour pouvoir prendre plus les transports en commun.
6: Forcément, je surveille ma consommation d'essence. Je prends nettement moins et d'ailleurs je réduis les visites de la région. On est obligé de faire attention.
2: Et notez qu'à Chambéry, parmi les stations les moins chères, il y a les Total de l'avenue de Lyon ou de la rue du Creté par exemple. 1,99€ pour le litre de sans-plomb 95 et pour le gasoil c'est 2,09€.

0: C'est Arnaud, on est ensemble jusqu'à 19h. Et il y aura vos classiques des années 2000 tout à l'heure à partir de 19h. Vous connaissez le rendez-vous. Hein. Vous avez prévu un ciné ce week-end. Il y a Le Diable s'habille en Prada 2 qui est sorti mercredi au cinéma. Énorme, hein. 20 ans après, c'est la suite avec Meryl Streep, Anna Thaoué, Emily Blunt, toujours au casting. Et puis numéro 1 du box-office, hein, c'est le biopic sur Michael Jackson, Michael. Ça cartonne si vous ne l'avez pas encore vu. Hein. Le jeu de la plaque en préparation, Miley Cyrus pour les hits et J Balvin avec Azul.
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0: La suite dans quelques secondes. Zao et MC Solar, il y a un classique aussi qui arrive, hein, sur la radio de Chambéry.
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0: Le jeu de la plaque, on est là pour vous faire plaisir. Tous les jours, on vous rembourse le plein d'essence, ça fait du bien à votre porte-monnaie. On est sur le parking de Savoie Expo aujourd'hui. On vous a repéré cette 206 plus grise avec l'autocollant votre radio. L'IMAT, c'est BE, B comme Béatrice, E, 215 et les deux lettres. Vous savez comment ça se passe. Si c'est votre 206, vous m'appelez 0825 740 940 pour jouer. L'autocollant votre radio est dispo à Degré Sport à Pontcharrat et à 2S Drouard à Chambéry. Allez, Destiny's Child, c'est la suite. 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

Ça, c'était Calvin Harris sur Hit Radio. Feel So Close. Le DJ écossais Calvin Harris qui ne chante pas souvent, mais ça lui arrive, comme sur ce morceau Feel So Close, ou sinon il fait chanter les autres. Vous êtes peut-être en mode week-end, long week-end du 1er mai, ou alors au taf ce samedi après-midi. C'est au son, bien sûr, de vos artistes préférés, de vos numéros 1. Je vous enchaîne pour la suite The Kid Laroi et Justin Bieber. Et je vous ai mis une autre collab, Jack et Carla. C'est la recette sur votre radio.

0: Vous êtes au bon endroit pour profiter du week-end. Avec avant 18h dans la playlist, je vous ai mis le petit dernier de Gims. Gims qui a publié ses performances dans les classements là cette semaine sur son compte Insta. 44 semaines numéro 1 depuis de nombreuses années. Comme je me tire, il est resté 4 semaines numéro 1. Ciel, 6 semaines. Ou encore Parisienne, 6 semaines. Un monde à l'autre, 2 semaines. Toujours au top Gims et il explose tout. Hein. On l'écoute avec son petit dernier.
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0: Gims, Soleil et Lady Gaga et Bradley Cooper, c'est Shallow.
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1: On passe le cap des 18h ensemble, hein. Vous sortez du taf peut-être là si vous avez bossé aujourd'hui, ou on continue le week-end avec Tom Odell et Bébé Rexha dans quelques secondes. New Legend.
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1: Là tout de suite c'est le rendez-vous info et météo sur votre radio. Et c'est signé Théo Andrieux.
3: Et demain, il y aura beaucoup moins de soleil qu'aujourd'hui à Chambéry. Le ciel va rester très couvert toute la journée avec juste quelques rares éclaircies de temps en temps. Mais il va toujours faire assez bon par contre. Comptez entre 11 et 16 degrés le matin à Drumettaz et entre 19 et 21 l'après-midi à Chambéry et Saint-Alban-Lès. Le Premier ministre Sébastien Lecornu a appelé par téléphone un boulanger isérois hier. Il s'agit d'Éric Amieux, le patron du Pétrin Dauphinois, une boulangerie iséroise située entre Bourgoin et Domarin. En fait, Sébastien Lecornu voulait rassurer ce boulanger qui venait d'être verbalisé pour avoir fait travailler ses employés en ce jour du 1er mai. Dès le matin, peu de temps après l'ouverture de la boulangerie, deux inspecteurs du travail sont entrés dans le commerce. Éric Amieux a été verbalisé et risque jusqu'à 5000 euros d'amende. Mais comme le gouvernement a pour projet d'autoriser les boulangers et les fleuristes à travailler le 1er mai, le Premier ministre a appelé le boulanger isérois vers midi hier pour lui dire de ne pas s'inquiéter et qu'il fera tout pour annuler cette sanction. Du côté d'Aix-les-Bains, c'est le retour du carnaval vénitien ce week-end. Vous pouvez assister à plusieurs déambulations jusqu'à demain au niveau du parc de Verdure et ses alentours, avec en plus un marché gastronomique italien au théâtre de Verdure, ouvert jusqu'à demain de 10h à 17h. Et les prix à la pompe restent très élevés, donc la plupart des automobilistes ont un peu changé leurs habitudes. Certains roulent moins, d'autres se serrent la ceinture. Notre journaliste, Johan Priolo, est allé vous demander si vous réussissez à vous adapter à cette hausse des prix.
4: C'est très difficile de s'adapter à ça. On n'a pas un moyen direct de s'adapter.
5: J'ai l'impression qu'en ville, ça ne change pas grand-chose pour les gens, vu qu'ils n'utilisent pas tellement leur voiture, quoi. Les personnes rurales, c'est bien plus problématique pour elles, vu qu'elles utilisent beaucoup plus leur voiture sur des longues distances.
6: J'ai vu qu'il y avait des collègues qui souhaitent faire plus de télétravail par exemple, ou essayent de modifier leurs horaires pour pouvoir prendre plus les transports en commun.
7: Forcément, je surveille ma consommation d'essence. Je prends nettement moins et d'ailleurs je réduis les visites de la région. On est obligé de faire attention.
3: Et notez qu'à Chambéry, parmi les stations les moins chères, il y a les Total de l'avenue de Lyon ou de la rue du Creuté par exemple. 1,99€ pour le litre de sans-plomb 95 et pour le gasoil c'est 2,09€.

0: vous venez d'arriver et je m'occupe de tout. Eh ouais, 18h passé, vous étiez peut-être au taf aujourd'hui. Il y en a qui ont bossé, il y en a qui sont pas en long week-end. Voilà, et ben vous êtes au bon endroit, vous avez juste à profiter avec à suivre Bon Plan Sortie C dans les prochaines minutes. Côté hit, Angèle qui travaille sur son tout nouvel album qu'on attend normalement pour septembre. Ce qui est bien, c'est qu'on a déjà un extrait en collab avec Justice. On va écouter What You Want, Miley Cyrus sera là aussi avec Flowers.
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Les bons sons pour se faire plaisir avec à suivre Taylor Swift. Il y a Jennifer aussi sur la radio de Chambéry. Il y a de l'humour la semaine prochaine à Chambé hein, avec Yacine Gemat dans son spectacle Perception. Yacine Gemat, 40 ans, steward, stand-upper, mari, père de famille, ancien pauvre, ancien moche, ancien étudiant, vous propose de découvrir son univers énergisant. C'est donc mercredi le 6 mai à 20h30 à la Comédie des Alpes à Chambé. Vous allez passer un bon moment. Hein. Taylor Swift, on y va, c'est la suite, The Fate of Ophelia. Et Jennifer, c'est vachement bien ça, au soleil, classique autre radio.

Hop Radio, excellence, hein, Razor Beast, Clean Bandit et Jess Glynne. Excellent également, vos classiques des années 2000, 3 heures de playlist 2000, ça démarre tout à l'heure. Ce sera à partir de 19h, 19h, 22h, Hop Radio classique. David Guetta, c'est la suite, et Oria, soirée mondaine sur Hop Radio.

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1: La suite des hits avec Shakira, c'est dans quelques secondes. Et vous avez peut-être prévu une petite soirée télé qui va bien. Ce soir sur TF1, c'est The Voice, hein, la plus belle voix, bien sûr, avec Nikos, toute la team. 100% logique avec Cyril Ferraud, c'est sur France 2, la réponse est sous vos yeux. Alors, c'est pas évident, ça. Moi, souvent, je me plante. Et il y a les traîtres aussi, hein. Je sais que vous êtes pas mal à suivre les traîtres ce soir sur M6. C'est à 21h10. Moi, je vous conseille de rester là. Tous vos classiques des années 2000, ça arrive à partir de 19h. Shakira et Belé, c'est la suite Algo Tour. Et Jason Derulo avec Want to Want Me. Profitez, bonne soirée.
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0: Il est l'heure de rallumer la Game Boy, de sortir le baladeur. C'est Hot Radio Classique jusqu'à 22h avec dans quelques instants Magic System, premier Gaou, très très cool ça.
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0: Et pour la petite histoire de ce titre, Bob Sinclair l'avait remixé. Ça a permis au Magic System de se faire connaître en France depuis. Très très belle carrière. Et mine de rien, ça fait pratiquement un quart de siècle, puisque ça fait 25 ans, donc ça fait un quart de siècle. Bon, Magic System dans quelques instants. Nelly Furtado également avec la production Timbaland. Bref, c'est Hot Radio Classique, mais d'abord
2: et
0: c'est l'info.
2: Demain, il y aura beaucoup moins de soleil qu'aujourd'hui à Chambéry. Le ciel va rester très couvert toute la journée, avec juste quelques rares éclaircies de temps en temps. Mais il va toujours faire assez bon par contre. Comptez entre 11 et 16 degrés le matin à Drumétaz et entre 19 et 21 l'après-midi à Chambéry et Saint-Alban-Lès. Le Premier ministre Sébastien Lecornu a appelé par téléphone un boulanger isérois hier. Il s'agit d'Éric Amieux, le patron du Pétrin Dauphinois, une boulangerie iséroise située entre Bourgoin et Domarin. En fait, Sébastien Lecornu voulait rassurer ce boulanger qui venait d'être verbalisé pour avoir fait travailler ses employés en ce jour du 1er mai. Dès le matin, peu de temps après l'ouverture de la boulangerie, deux inspecteurs du travail sont entrés dans le commerce. Éric Amieux a été verbalisé et risque jusqu'à 5000 euros d'amende. Mais comme le gouvernement a pour projet d'autoriser les boulangers et les fleuristes à travailler le 1er mai, le Premier ministre a appelé le boulanger isérois vers midi hier pour lui dire de ne pas s'inquiéter et qu'il fera tout pour annuler cette sanction. Du côté d'Aix-les-Bains, c'est le retour du carnaval vénitien ce week-end. Vous pouvez assister à plusieurs déambulations jusqu'à demain au niveau du parc de Verdure et ses alentours, avec en plus un marché gastronomique italien au théâtre de Verdure, ouvert jusqu'à demain de 10h à 17h. Et les prix à la pompe restent très élevés, donc la plupart des automobilistes ont un peu changé leurs habitudes. Certains roulent moins, d'autres se serrent la ceinture. Notre journaliste, Johan Priolo, est allé vous demander si vous réussissez à vous adapter à cette hausse des prix.
3: C'est très difficile de s'adapter à ça. On n'a pas un moyen direct de s'adapter.
4: J'ai l'impression qu'en ville, ça ne change pas grand-chose pour les gens, vu qu'ils n'utilisent pas tellement leur voiture. Les personnes rurales, c'est bien plus problématique pour elles, vu qu'elles utilisent beaucoup plus leur voiture sur des longues distances.
5: J'ai vu qu'il y avait des collègues qui souhaitent faire plus de télétravail par exemple ou essayent de modifier leurs horaires pour pouvoir prendre plus les transports en commun.
6: Forcément, je surveille ma consommation d'essence. Je prends nettement moins et d'ailleurs je réduis les visites de la région. On est obligé de faire attention.
2: Et notez qu'à Chambéry, parmi les stations les moins chères, il y a les Total de l'avenue de Lyon ou de la rue du Creuset par exemple. 1,99€ pour le litre de sans-plomb 95 et pour le gasoil c'est 2,09€.
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0: M. Pokora qu'on découvrait dans Popstar, c'était dans votre radio classique ce soir. Saison 3 de Popstar, nous étions en 2003, c'était il y a 23 ans, et à l'époque il y avait eu un petit procès avec un certain Matt Houston, puisqu'il voulait s'appeler Matt Pokora. Et Matt Houston a dit bah, il va y avoir confusion, et vous savez quoi, le pire, bah, c'est qu'on lui a donné gain de cause. Résultat, Matt Pokora s'appelle désormais M. Pokora, et ça fait quelques années quand même qu'il fait une belle carrière sous ce pseudonyme, et ça se trouve, il aurait peut-être pas fait la même carrière hein, s'il n'avait pas eu le même pseudonyme. On le saura jamais. Dans quelques instants, Katy Perry arrive, I Kissed a Girl, Amel Bent également. Bref, c'est votre radio classique jusqu'à 22h.
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Alex Warren, futur classique Hot Radio sur la radio des Savoyards. On écoutait Fever Dream dans Hot Radio Classique. Oh là là là là, le classique de fou, 2004. Nadia évidemment, et c'est parti. Le lancement de Facebook en 2004, Gmail qui est lancé par Google, GTA San Andreas et puis World of Warcraft. Bref, une belle année. Nadia, et c'est parti en featuring avec Sparty, Hot Radio Classique.

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Qu'est-ce que c'était bon ça, Lady Gaga dans votre radio classique ce soir avec à la production Red One, un garçon qui a produit énormément de monde. Je regarde un petit peu pour vous une petite liste non exhaustive. Lady Gaga donc on écoutait il y a quelques instants, il a aussi bossé avec Kate Luna, Pitbull, les Backstreet Boys, improbable mais vrai, Jay-Z, Jason Derulo, Kylie Minogue, Ne-Yo ou encore Akon. Tiens, en parlant d'Akon, au passage, il sera le 12 mai prochain du côté de l'Accor Arena. Il reste plus beaucoup de place si vous voulez y aller et vous pourrez le voir dans une boule en plastique. Et après, il se balade dans le public. Donc comme ça, vous pouvez porter Akon. Enfin, presque porter Akon. Vous portez la boule qui contient Akon. C'est déjà pas mal. Prenez soin de mon Akon, hein, si jamais vous y êtes, évidemment. Drizzly dans quelques instants. Drizzly pour le classique. Autre radio qui nous attend ce samedi soir. Juste derrière un futur classique. Joe, voici l'excellent End of Beginning. C'est

0: Notre radio classique, c'est jusqu'à 22h. À suivre dans quelques instants, Will Smith, que des bons souvenirs. Ah là là, les années 2000 avec Will Smith, c'était Je suis une légende, notamment, film qui aura droit d'ailleurs à une suite. On a enfin trouvé un réalisateur apparemment pour ce film et Will Smith donnera la réplique à un certain Michael B. Jordan, récemment oscarisé. Bref, tout ce qu'il faut pour être heureux et pour passer un bon moment, probablement devant cette suite de Je suis une légende, qui réécrira la fin originale du film, ce qui est peut-être pas une mauvaise nouvelle, puisque moi j'avais rien compris. Will Smith, on va remonter un peu plus loin que Je suis une légende, on va remonter en 97 avec Men in Black, pour la bande originale du film bien évidemment, et Bruno Mars, futur classique Hot Radio.
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